0: C'est bon, ça n'est plus la course.
1: Good.
0: Clear County, on la course of Evans.
1: Yep.

0: Vraiment c'est très mal à la
1: Cool.
0: This is a call note checking 10-2, copy of 28.
1: Good.
0: Tom Frank 8734, TF 8734.